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0: 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Bonjour.
1: Bonjour, l'automne est là, mais les fortes chaleurs persistent avec une trentaine de degrés relevés un peu partout en France hier. Conséquence, les Bouches-du-Rhône sont classées en rouge pour un risque très élevé de feux de forêt ce jeudi. Par ailleurs, 10 départements du Sud sont classés orange. Feu vert en commission pour la loi intégrale contre les violences sexuelles. Les députés ont approuvé à l'unanimité ce texte de près de 70 articles qui arrivera ensuite dans l'hémicycle le 1er octobre. Pas de menace particulière pour la visite du pape Léon XIV, selon le ministre de l'Intérieur Laurent Nunez, qui était hier soir à l'invité du 20h. Le souverain pontife va entamer une visite apostolique en France dès ces vendredis et samedi avant Lourdes et Metz. À l'ONU, les patrons mondiaux de l'intelligence artificielle appellent à une vigilance extrême devant le Conseil de sécurité. La société Anthropic s'est même engagée à ralentir le développement de ces modèles, alors que récemment, un agent autonome du géant américain OpenAI a infiltré un site internet gouvernemental australien de sa propre initiative. Concernant l'Ukraine, toujours depuis la tribune de l'Assemblée générale des Nations unies, le président Volodymyr Zelensky a appelé la Russie à cesser sa guerre avec l'Ukraine. 27 et 20 ans de réclusion, ce sont les peines requises contre Loïc Le Priol et Romain Bouvier, les deux principaux accusés de l'assassinat de l'ex-rugbyman argentin Federico Martín Aramburu, qui avait été abattu à Paris en mars 2022. Loïc Le Priol, accusé d'avoir tiré à 6 reprises, invoque un réflexe militaire. La cour d'appel de Paris confirme la mise à l'écart de Philippe Brun. Le député ne va pas participer à la primaire socialiste. Selon les juges, un signalement pour harcèlement, violence et emploi familial a bien été reçu par la direction du parti, contredisant la thèse du complot politique avancée par l'élu. Justice toujours avec l'interrogatoire de Rachida Dati qui se poursuit. Elle est jugée depuis une semaine pour avoir perçu 300 000 euros par an d'honoraires de 2010 à 2012 de la part de Renault-Nissan. La justice estime que cette somme cachait des activités de lobbying. En sport et en football, le Paris FC a essuyé une lourde défaite 5-2 à Barcelone hier en Ligue des Champions féminines. Demain, en Ligue des Nations, c'est Zinedine Zidane qui va diriger son premier match à la tête de l'équipe de France en Turquie. Avec, d'après les premières informations, Ousmane Dembélé à la pointe de l'attaque et Kylian Mbappé sur le côté gauche.

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Nous sommes le jeudi 24 septembre, le 267e jour de l'année. Aujourd'hui, on fête Thècle et Andoche. Les Thècles sont très émotifs et volontaires. Leurs certitudes sont inébranlables et il est inutile d'essayer de les faire changer d'avis. Il y a l'anniversaire de Isia Higelin qui a 36 ans. Lui, c'est le petit ami de Sophie Marceau dans La Boum 2. L'acteur Pierre Cosso a 65 ans. Blandine dans la série Sous le soleil, tiens, on l'a aussi vu dans pas mal de séries et films. 76 ans pour l'actrice Marie-Christine Adam. Et enfin, Paul Sexas, français du cyclisme, déjà champion à son âge, il a aujourd'hui 20 ans et on va le soutenir, notamment pour les Mondiaux, direction Montréal dans quelques heures. Bon anniversaire à vous aussi, peut-être né un 24 septembre. 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
1: Bonjour à tous, l'horoscope de ce jeudi 24 septembre, on commence avec les béliers, c'est une belle journée qui vous attend. Les taureaux, votre situation stable vous ennuie, sortez plus. Les gémeaux, exprimez vos désirs afin que l'être aimé puisse les contenter. Les cancers, votre enthousiasme est communicatif. Lion, ne vous isolez pas et vous verrez que vous avez du succès. Les vierges, cessez d'exagérer les problèmes mineurs. Les balances, la concurrence professionnelle est rude pour vous. Les scorpions, faites le bilan de votre situation actuelle. Sagittaire, vous êtes dans le doute envers une personne proche. Les Capricornes, votre entourage a l'habitude de compter sur vous. Verseau, c'est une bonne période pour demander un emprunt. Et puis les Poissons, très prochainement, vous pourriez accéder au bonheur.
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1: Bonjour à toutes et à tous, on débute avec du football et la Ligue des Champions féminines. Fortune diverse pour nos clubs français engagés hier soir. Les filles de l'OL ont été impériales et se sont imposées 8-0 sur la pelouse du Servette Genève. Marie-Antoinette Katoto a notamment inscrit un triplé. En revanche, défaite du Paris FC 5-2 sur la pelouse du Barça. Vience et Matteo ont marqué pour les Parisiennes. Prochain match mercredi et jeudi prochain avec la réception de Chelsea pour l'OL. Ce sera mercredi à 21h. Le Paris FC recevra Arsenal 2h plus tôt. Et le PSG accueillera l'OH Louvain jeudi 1er octobre à 21h. J-1 avant le premier match dirigé par Zinedine Zidane à la tête des Bleus. La France se déplace en Turquie pour la Ligue des Nations. Zizou pourrait mettre en place un 4-3-3 avec Mbappé sur la gauche de l'attaque, Cherki au milieu de terrain et Andy Diouf titularisé à gauche de la défense. Le coup d'envoi est prévu ce vendredi à 20h45. L'actu foot, c'est aussi le Marseillais Derek Cornelius qui a été admis à l'hôpital après une blessure à l'entraînement avec la sélection du Canada. Une blessure au bas du corps, sans en préciser la nature. Le Canada doit disputer des matchs contre le Chili, et le Pérou et les États-Unis. Et puis le Danois Christian Eriksen quitte Wolfsburg après avoir fait un deuxième arrêt cardiaque sur la pelouse au mois de juin. L'ancien joueur de l'Inter Milan et de Manchester United, âgé de 34 ans, a déclaré vouloir passer des moments avec ses proches et sa famille. Et puis 27 et 20 ans de réclusion criminelle, c'est ce qu'a requis l'avocat général contre Loïc Le Priol et Romain Bouvier, les deux principaux accusés de l'assassinat de l'ex-rugbyman argentin Federico Martín Aramburu, qui avait été abattu en pleine rue à Paris en mars 2022 après une bagarre à la sortie d'un bar. Loïc Le Priol, accusé d'avoir tiré à 6 reprises, invoque un réflexe militaire et nie toute préméditation. En cyclisme, l'UCI songe à créer un 5e maillot distinctif pour les courses à étapes. Après le maillot de leader, celui de meilleur sprinter, meilleur grimpeur et meilleur jeune, l'Union Cycliste Internationale voudrait distinguer le meilleur coureur de la nationalité où se déroule la course. Affaire à suivre. Très belle journée de sport.
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Vos offres d'emploi avec France Travail, antenne de Terrasson-Lavilledieu. Offre 213 SZSN, autocontrôle situé à Tenon recherche une ou un contrôleur technique automobile. Les débutants sont acceptés, le permis B nécessaire, le contrat proposé est un CDI de 39 heures par semaine. Offre 213 SZJZ, Vite Alliance situé à Terrasson recherche une ou un auxiliaire de vie. Les débutants sont acceptés, tous les profils seront étudiés, le permis B est nécessaire. Le contrat proposé est un CDD de 12 mois de 35 heures par semaine. Offre 213 MTBR, NOS Terrasson recherche une ou un gérant mandataire de magasin. 2 ans d'expérience sont demandés, franchise, emploi non salarié, rémunération par pourcentage sur le chiffre d'affaires. Offre 211 GLSH, Aldi Marché situé à Montignac-Lascaux recherche une ou un assistant magasin. 2 ans d'expérience sur un poste similaire, un bac plus 2 ou équivalent vente, distribution, bac plus 3, bac plus 4 ou équivalent gestion point vente sont nécessaires. Le contrat proposé est un CDI de 35 heures par semaine. Offre 213 RKDF. Les foie gras Lacon situés à Pazaillac recherchent une ou un vendeur foire et salon. Les débutants sont acceptés, le contrat proposé est un CDD de 2 mois, travail selon un rythme irrégulier et pic d'activité. Toutes ces offres et le clic agenda sont disponibles sur francetravail.fr et cristalfm.org.

0: 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Bonjour.
1: Bonjour, un temps toujours très ensoleillé, pas de pluie et de forte chaleur pour ce début d'automne. Conséquence, les Bouches-du-Rhône sont classées en rouge pour un risque très élevé de feux de forêt aujourd'hui. Par ailleurs, 10 départements du Sud sont classés orange. Et puis, il a de nouveau lancé un appel à l'action face à l'urgence climatique. Le secrétaire général de l'ONU, Antonio Guterres, a annoncé qu'il quittera ses fonctions en décembre. À New York, c'est la troisième journée de débat à l'Assemblée générale des Nations Unies. Hier, les grands patrons mondiaux de l'intelligence artificielle ont mis en garde contre le développement rapide de l'IA. Le président Volodymyr Zelensky a quant à lui appelé la Russie à cesser la guerre. Aujourd'hui, c'est le premier ministre israélien Benjamin Netanyahou qui doit prendre la parole. Retour en France, où les députés ont approuvé à l'unanimité la loi intégrale contre les violences sexuelles. Un texte de près de 70 articles qui arrivera dans l'hémicycle le 1er octobre. La France se prépare à recevoir le pape Léon XIV avec un dispositif de sécurité XXL. Il n'y a pas de menace particulière, selon le ministre de l'Intérieur, Laurent Nunez, qui était hier soir l'invité du 20h. Le souverain pontife entame sa visite. C'est vendredi et samedi à Paris, avant Lourdes et Metz. Des grèves en vue face à la flambée du prix des carburants. Le ton se durcit chez les transporteurs routiers. L'Organisation des transports européens pointe du doigt une différence de traitement qu'elle juge incompréhensible et menace de se mobiliser. 27 et 20 ans de réclusion criminelle, ce sont les peines requises contre Loïc Le Priol et Romain Bouvier, les deux principaux accusés de l'assassinat de l'ex-rugbyman Aramburu, abattu à Paris en mars 2022. Justice toujours avec la Cour d'appel de Paris qui confirme la mise à l'écart de Philippe Brun, le député qui ne participera pas à la primaire socialiste. Selon les juges, un signalement pour harcèlement, violence et emploi familial a bien été reçu par la direction du parti, contredisant la thèse du complot politique avancée par l'élu. Enfin du football, avec en Ligue des Champions féminines le Paris FC qui a essuyé une lourde défaite 5-2 à Barcelone. Demain en Ligue des Nations, place à Zinedine Zidane qui va diriger son premier match à la tête de l'équipe de France en Turquie, avec d'après les premières informations, Ousmane Dembélé à la pointe de l'attaque et Kylian Mbappé sur le côté gauche.

0: date dans l'histoire. Je vous emmène le 24 septembre 1953. Projection du premier film en cinémascope. Dès 1932, la Paramount était entrée en discussion avec le professeur Henri Chrétien. Mais l'opération n'avait jamais été concrétisée. Plus que la modification de l'image et le complément optique nécessaire, le problème d'élargir les écrans impliquait de modifier les salles de cinéma. Pour installer un écran large, il fallait revoir l'architecture et la décoration des salles. Et c'est bien ça. Au lendemain de la crise de 29, qui a bloqué à cette époque, en 1952, avec la présentation du Cinérama, il devenait urgent de se mettre notamment à l'écran large. La Fox, pensant que l'écran large allait devenir incontournable, a donc recherché une réponse à l'élargissement des écrans sans tomber dans la complexité et le coût du cinérama. Eh bien, le cinémascope a été la réponse Fox au problème de l'écran large. Toute fin de 1952, la Fox achète au professeur Chrétien, qui n'avait pas réussi à vendre son invention depuis des années, le brevet de l'hypergonard et rachète également le nom cinémascope. Le cinémascope est une excellente idée qui permet beaucoup plus simplement que le cinérama d'obtenir une projection sur écran large. Le cinéma entrait dans une nouvelle ère et le terme cinémascope allait devenir un terme mythique indissociable de l'histoire du cinéma. La 20th Century Fox mit immédiatement deux productions sur pied en cinémascope couleur, How to Marry a Millionaire et The Rob en français, la tunique. The Rob était considéré comme le plus spectaculaire des deux avec à l'affiche Richard Burton, Jean Simmons et Victor Mature. Ce fut donc le premier film qui sortit en cinémascope en septembre 1953.
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1: Bonjour à tous, l'horoscope de ce jeudi 24 septembre, on commence avec les béliers, c'est une belle journée qui vous attend. Les taureaux, votre situation stable vous ennuie, sortez plus. Les gémeaux, exprimez vos désirs afin que l'être aimé puisse les contenter. Les cancers, votre enthousiasme est communicatif. Lion, ne vous isolez pas et vous verrez que vous avez du succès. Les vierges, cessez d'exagérer les problèmes mineurs. Les balances, la concurrence professionnelle est rude pour vous. Les scorpions, faites le bilan de votre situation actuelle. Sagittaire, vous êtes dans le doute envers une personne proche. Les Capricornes, votre entourage a l'habitude de compter sur vous. Verseau, c'est une bonne période pour demander un emprunt. Et puis les Poissons, très prochainement, vous pourriez accéder au bonheur.
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2: Bonjour à toutes et à tous. L'info locale de proximité en terrassonnée de ce jeudi 24 septembre 2026. La coordination rurale de la Dordogne a planté des croix en bois sur plusieurs ronds-points hier soir, mercredi, pour alerter sur la mort certaine de l'agriculture française, selon eux. Une dizaine de rassemblements ont eu lieu de Brantôme à Aimé en passant par Sarlat, Bergerac et Trélissac. Un trafic de drogue démantelé en Corrèze, 6 personnes ont été interpellées à Brive et à Saint-Panthélon-de-l'Arche. Cannabis et cocaïne ont été retrouvés lors des perquisitions. Plusieurs départs de feu près des voies ferrées entre Limoges et Brive ont entraîné l'interruption totale du trafic hier après-midi entre Pierre-Buffière et Magnac-Bourg en Haute-Vienne. Rugby Pro D2, cinquième journée, le CA Brive reçoit Colomiers ce jeudi soir à 21h au Stadium. Judo, Thibaut Laroche est champion du monde vétéran en moins de 90 kg. Le judoka terrassonnais a fait le déplacement en Bosnie à Sarajevo mardi où il s'est imposé en finale contre un Japonais. Le club de rugby USV Le Lardin organise un repas d'avant-match dimanche 27 septembre à partir de 11h au clubhouse du stade Thierry Patonnier. Tarif 20 euros par personne, 15 euros si vous avez une carte d'abonnement. Réservation au 06 19 46 19 77. 06 19 46 19 77. Oradour, le téléfilm en deux parties réalisé par Pierre Aknin en 2025 d'après un scénario de Sophie Le Barbier et Pierre Aknin est diffusé ce jeudi soir à 21h10 sur TF1. Matt Pokora y joue le premier rôle. Pour renforcer la distinction entre fiction et réalité, TF1 a décidé le soir même de la diffusion à 23h15 de diffuser un documentaire réalisé par Stanislas Kraland qui raconte le véritable drame du 10 juin 1944. Une séance spéciale du film Une affaire turque aura lieu au cinéma Roque de Terrasson le vendredi 2 octobre à 20h30 en présence du réalisateur et de l'actrice Atis Özer, originaire de Terrasson. Une deuxième séance aura lieu en présence de l'actrice le samedi 3 octobre à 18h. Un loto caritatif est organisé samedi soir 26 septembre à 20h à la salle des fêtes de Terrasson. C'est organisé par 4 élèves de terminale du lycée Saint-Exupéry de Terrasson dans le cadre de leur travail scolaire. Écoutons Victoire nous en parler. Alors Victoire, racontez-nous donc, bonjour, alors racontez-nous votre classe, le travail demandé, c'est quoi alors ?
3: Enfin, nous sommes en terminale pro du lycée de Antoine de Saint-Exupéry à Terrasson et en vue du baccalauréat, on doit réaliser un projet quelconque. Donc moi et mes camarades, donc je suis associée avec Maël, Mohamed et Maxime, on a décidé de faire un loto. Donc ça a été notre premier choix, on a longuement réfléchi, mais on pense que le loto c'est ce qui nous correspondait le plus. On avait beaucoup de propositions et le loto on trouve c'est ce qui va le mieux avec notre filière. Nous on est en métier de l'accueil et du commerce, donc le loto c'est vraiment un rassemblement de personnes, ça nous permet d'échanger, de pouvoir nous entraîner, sur nous aider pour nos projets futurs. Et le loto c'est vraiment un moyen de rassembler les gens et de pouvoir de négocier avec les personnes, de nous entraîner pour notre parcours aussi personnel.
2: Faut pas avoir froid aux yeux presque pour faire ça.
3: C'est assez compliqué. Heureusement, on a bien été épaulés par les personnels du lycée, que ce soit les professeurs, que le personnel en général. Donc c'est vraiment cool parce que c'est vraiment assez compliqué. Je vous avoue qu'au départ, ça devait avoir lieu au mois d'avril. Puis on s'est dit, on est un peu à la ramasse, c'est assez compliqué. Mais oui, c'est vrai qu'au début, on s'est un peu gentiment voilé la face. On pensait que c'était... on se rend pas compte comment un loto,

0: c'est compliqué à faire, la démarche. Faut vraiment avoir de l'assurance, ne pas avoir peur sur ça. C'est pour ça qu'on a décidé de reculer le taux en septembre, parce que là, ça fait une bonne année qu'on est dessus. Oui, c'est vrai qu'un loto, c'est une assez grande organisation et il faut être préparé et ne pas avoir peur, c'est le plus important.
1: Quel âge vous avez, vous tous les trois, 17, 18 ans?
0: Ouais, 17-18 ans, c'est ça.
1: Il faut des beaux lots, hein. C'est ça le plus difficile, certainement, non?
0: Oui, c'est de trouver qu'est-ce qui va plaire au public et qu'est-ce qui va les faire se déplacer surtout, parce que des lotos, il y en a plein dans la région. Faut trouver la chose qui va se dire, OK, là, on vient, c'est intéressant. C'est ça et c'est ce qu'on cherche d'ailleurs à faire communiquer, parce que c'est le plus compliqué, on va dire, dans l'auto. Encore la phase de recherche, de trouver des lots. Heureusement, les personnes sont assez gentilles, nous aident vraiment beaucoup, les commerçants dans la région. Mais trouver un lot qui fera déplacer le monde, c'est le plus compliqué, oui.
1: Quelques exemples de lots que vous avez trouvés, je crois, surtout dans le tourisme, c'est ça?
0: Et ça, on a trouvé des lots pour enfants comme pour adultes. On a également une journée à Universland dans le Bug pour l'aquarium, labyrinthe, plein de choses comme ça. On a également des places pour Bizarra, le festival qui a lieu à Montignac cet été. On a des places pour un restaurant, enfin plein de petites choses assez sympathiques qui pourraient plaire à tout public. Et là, on va proposer autre chose, c'est de peser, vous savez, le jambon dans les lotos. On pèse et la personne qui trouve le poids exact partira avec ce jambon. On va proposer ça également lors du loto.
1: L'autre grande difficulté, c'est de trouver le matériel pour animer la soirée.
0: C'est ça, c'est aussi quelque chose de compliqué. C'est encore, il faut faire les démarches, demander dans les mairies, demander. Donc, tous les quatre, on va animer. Il y en a qui font plus qu'entrer avec un professeur. Et moi, ainsi que mon collègue Maël, on va annoncer les nombres. Et il y aura aussi la nourriture sur place que on fait grâce aux familles, les familles de mes camarades. On va faire des crêpes et des gaufres. Donc c'est nous qui organisons toute la soirée. Voilà. On a décidé de s'associer avec la MDL, donc la Maison des Lycéens. Donc tous les revenus seront pour eux. Tout l'argent qui sera récolté sera reversé à tous les projets du lycée. Donc pour les élèves et tout ce qui il va arriver par la suite. On espère avoir le plus de monde possible. C'est ça qui nous inquiète le plus, honnêtement.
1: Voilà, c'était Victoire, l'une des quatre élèves de terminale du lycée Saint-Exupéry de Terrasson, donc qui organise ce loto caritatif qui a lieu samedi 26 septembre à 20h à la salle des fêtes de Terrasson. Entrée libre pour tout le monde. Voilà, fin de cette édition. Merci de l'avoir suivie.

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1: 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Bonjour.
2: Bonjour, toujours des conditions estivales dans l'Hexagone avec 30 degrés en moyenne relevés hier. Conséquence de ces fortes chaleurs et du manque de pluie, le risque d'incendie qui reste toujours très élevé. Les Bouches-du-Rhône sont classées en rouge pour ce jeudi, pour risque de feux de forêt. Par ailleurs, 10 départements du sud restent classés orange. Et puis, toujours côté climat, il a de nouveau lancé un appel à l'action face à l'urgence climatique. Le secrétaire général de l'ONU, Antonio Guterres, quittera ses fonctions en décembre. À New York, c'est la troisième journée de débat à l'Assemblée générale des Nations Unies. Hier, les grands patrons mondiaux de l'IA ont mis en garde contre le développement rapide de leur propre technologie, appelant même à ralentir alors qu'une intelligence artificielle d'OpenAI a piraté de son propre chef un site du gouvernement australien. Aujourd'hui, c'est le Premier ministre israélien Benjamin Netanyahou qui doit prendre la parole. De son côté, le président français Emmanuel Macron, lui, prendra la parole ce soir face à la grogne des Français provoquée par la flambée des prix du carburant. Les dernières mesures annoncées n'ont pas suffi à calmer la colère, notamment des transporteurs routiers qui menacent de se mobiliser. De son côté, la candidate à la première socialiste Ségolène Royal plaide en faveur du blocage des prix à la pompe à 1,70€ jusqu'au 31 décembre. Le texte arrivera dans l'hémicycle le 1er octobre, mais il a le feu vert des députés. Ils ont approuvé à l'unanimité la loi intégrale contre les violences sexuelles, un texte de près de 70 articles. La France se prépare à recevoir le pape Léon XIV avec un dispositif de sécurité XXL. Il n'y a pas de menace particulière, selon le ministre de l'Intérieur, Laurent Nunez, qui était hier soir l'invité du 20h. Le souverain pontife entame une visite dès ce vendredi et samedi à Paris, avant Lourdes et Metz. 27 ans et 20 ans de réclusion criminelle, ce sont les peines requises contre Loïc Le Priol et Romain Bouvier, les deux principaux accusés de l'assassinat de l'ex-rugbyman à Rambourou, abattu à Paris en mars 2022. En fin du foot, avec en Ligue des Champions féminines, le Paris FC qui a essuyé une lourde défaite 5-2 à Barcelone. Demain, en Ligue des Nations, c'est le grand rendez-vous de Zinedine Zidane qui va diriger son premier match à la tête de l'équipe de France en Turquie, avec d'après les premières informations Ousmane Dembélé qui sera à la pointe de l'attaque et Kylian Mbappé, lui, sur le côté gauche.

0: 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Bonjour.
1: Bonjour, toujours des conditions estivales dans l'Hexagone avec 30 degrés en moyenne relevés hier. Conséquence de ces fortes chaleurs et du manque de pluie, le risque d'incendie qui reste toujours très élevé. Les Bouches-du-Rhône sont classées en rouge pour ce jeudi, pour risque de feux de forêt. Par ailleurs, 10 départements du sud restent classés orange. Et puis, toujours côté climat, il a de nouveau lancé un appel à l'action face à l'urgence climatique. Le secrétaire général de l'ONU, Antonio Guterres, quittera ses fonctions en décembre. À New York, c'est la troisième journée de débat à l'Assemblée générale des Nations unies. Hier, les grands patrons mondiaux de l'IA ont mis en garde contre le développement rapide de leur propre technologie, appelant même à ralentir alors qu'une intelligence artificielle d'OpenAI a piraté de son propre chef un site du gouvernement australien. Aujourd'hui, c'est le Premier ministre israélien Benjamin Netanyahou qui doit prendre la parole. De son côté, le président français Emmanuel Macron, lui, prendra la parole ce soir face à la grogne des Français provoquée par la flambée des prix du carburant. Les dernières mesures annoncées n'ont pas suffi à calmer la colère, notamment des transporteurs routiers qui menacent de se mobiliser. De son côté, la candidate à la primaire socialiste Ségolène Royal plaide en faveur du blocage des prix à la pompe à 1,70€ jusqu'au 31 décembre. Le texte arrivera dans l'hémicycle le 1er octobre, mais il a le feu vert des députés. Ils ont approuvé à l'unanimité la loi intégrale contre les violences sexuelles, un texte de près de 70 articles. La France se prépare à recevoir le pape Léon XIV avec un dispositif de sécurité XXL. Il n'y a pas de menace particulière, selon le ministre de l'Intérieur, Laurent Nunez, qui était hier soir l'invité du 20h. Le souverain pontife entame une visite dès ce vendredi et samedi à Paris, avant Lourdes et Metz. 27 ans et 20 ans de réclusion criminelle, ce sont les peines requises contre Loïc Le Priol et Romain Bouvier, les deux principaux accusés de l'assassinat de l'ex-rugbyman Aaron Bourou, abattu à Paris en mars 2022. En fin du foot, avec en Ligue des Champions féminines, le Paris FC qui a essuyé une lourde défaite 5-2 à Barcelone. Demain, en Ligue des Nations, c'est le grand rendez-vous de Zinedine Zidane qui va diriger son premier match à la tête de l'équipe de France en Turquie, avec d'après les premières informations Ousmane Dembélé qui sera à la pointe de l'attaque et Kylian Mbappé, lui, sur le côté gauche.

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0: 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Bonjour.
1: Bonjour, toujours des conditions estivales dans l'Hexagone avec 30 degrés en moyenne relevés hier. Conséquence de ces fortes chaleurs et du manque de pluie, le risque d'incendie qui reste toujours très élevé. Les Bouches-du-Rhône sont classées en rouge pour ce jeudi, pour risque de feu de forêt. Par ailleurs, 10 départements du sud restent classés orange. Et puis, toujours côté climat, il a de nouveau lancé un appel à l'action face à l'urgence climatique. Le secrétaire général de l'ONU, Antonio Guterres, quittera ses fonctions en décembre. À New York, c'est la troisième journée de débat à l'Assemblée générale des Nations Unies. Hier, les grands patrons mondiaux de l'IA ont mis en garde contre le développement rapide de leur propre technologie, appelant même à ralentir alors qu'une intelligence artificielle d'OpenAI a piraté de son propre chef un site du gouvernement australien. Aujourd'hui, c'est le Premier ministre israélien Benjamin Netanyahou qui doit prendre la parole. De son côté, le président français Emmanuel Macron, lui, prendra la parole ce soir face à la grogne des Français provoquée par la flambée des prix du carburant. Les dernières mesures annoncées n'ont pas suffi à calmer la colère, notamment des transporteurs routiers qui menacent de se mobiliser. De son côté, la candidate à la primaire socialiste Ségolène Royal plaide en faveur du blocage des prix à la pompe à 1,70€ jusqu'au 31 décembre. Le texte arrivera dans l'hémicycle le 1er octobre, mais il a le feu vert des députés. Ils ont approuvé à l'unanimité la loi intégrale contre les violences sexuelles, un texte de près de 70 articles. La France se prépare à recevoir le pape Léon XIV avec un dispositif de sécurité XXL. Il n'y a pas de menace particulière, selon le ministre de l'Intérieur, Laurent Nunez, qui était hier soir l'invité du 20h. Le souverain pontife entame une visite dès ce vendredi et samedi à Paris, avant Lourdes et Metz. 27 ans et 20 ans de réclusion criminelle, ce sont les peines requises contre Loïc Le Priol et Romain Bouvier, les deux principaux accusés de l'assassinat de l'ex-rugbyman Aaron Bourou, abattu à Paris en mars 2022. Enfin du foot, avec en Ligue des Champions féminines, le Paris FC qui a essuyé une lourde défaite 5-2 à Barcelone. Demain, en Ligue des Nations, c'est le grand rendez-vous de Zinedine Zidane qui va diriger son premier match à la tête de l'équipe de France en Turquie, avec d'après les premières informations, Ousmane Dembélé qui sera à la pointe de l'attaque et Kylian Mbappé, lui, sur le côté gauche.

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0: Samedi 19 septembre, l'antenne de la Croix-Rouge de Terrasson inaugurait ses nouveaux locaux au numéro 1 place Yvan Delbos. L'occasion de revenir dans cette nouvelle édition de Chacun pour tous sur Cristal FM sur les activités que propose l'association. À cette occasion, Xavier Munoz a pu s'entretenir avec la responsable de l'antenne locale, Leïra Lopez Portela, puis avec François Lemeteil, président de la délégation territoriale de la Dordogne.
1: Leïra, on inaugure votre local de la Croix-Rouge, l'antenne de Terrasson au 1 place Yvan Delbos. Déjà, le lieu, c'est pratique parce qu'il y a quand même pas mal de place. Et c'est vrai que vous avez pas mal bougé ces dernières années.
2: Oui, c'est vrai. À l'époque, moi, j'étais pas là. Je pense qu'ils étaient du côté du Crédit Agricole, je pense, en face de la salle des fêtes. Après, on s'est retrouvés à Avenue de la Gare. Et après, on est venu à place Yvan Delbos parce que c'était beaucoup plus grand.
1: Voilà, donc ce local est adapté donc à vos activités. On va parler de vous, Leïra. Ça fait combien de temps maintenant que vous êtes responsable de cette antenne locale à Terrasson?
2: Ça va faire un an et demi.
1: En un an et demi, on a vu beaucoup de changements, notamment une équipe qui s'est étoffée. Pourquoi vous avez voulu et souhaité prendre la responsabilité de la Croix-Rouge? Qu'est-ce qui vous a poussé à vous investir dans cette œuvre humanitaire?
2: Alors, parce que j'adore aider les autres, déjà. Et après, j'ai pris la Croix-Rouge parce que ça faisait déjà 4 ans et demi que j'étais bénévole. Après, ça m'a plu. Et puis, l'ancienne responsable a décidé de démissionner. Et moi, je voulais que ça continue. Et du coup, j'ai pris la responsabilité de la Croix-Rouge de Terrasson. Je suis libre et responsable, quoi.
1: Ah, voilà, avec une équipe qui s'est renforcée. Hein.
2: Oui.
1: Donc, c'était un des premiers objectifs, oui. Renforcer l'équipe?
2: Oui, c'était ça. Parce que moi, déjà, je voulais faire une équipe de personnes de toute d'origine. Alors, du coup, je voulais ouvrir tous les jours. Parce que, j'estime que, on doit aider les autres. Et alors, j'ai eu plus d'une quarantaine de bénévoles. Alors, j'en ai d'autres qui vont arriver. Alors, ça me permet d'ouvrir tous les jours. On n'était ouvert que le lundi, mardi, mercredi après-midi, après le vendredi après-midi et samedi de 10h à 15h, on est ouvert, où on a réussi de renforcer les équipes. Et du coup, maintenant, on ouvre le jeudi de 9h à midi et de 14h à 17h. Et maintenant, le mercredi de 9h à midi et de 14h à 17h.
1: Donc, ça veut dire, en renforçant votre équipe de bénévoles, vous avez élargi l'amplitude d'ouverture. Donc, ce sont les bénévoles qui tiennent, on va dire, des permanences?
2: Voilà, c'est ça. Alors, j'ai des équipes et les équipes, elles tournent. Et comme ça, tout se déroule bien. Les équipes, les bénévoles sont parfaits. Il n'y a pas de problème. Elles sont avec le sourire. Elles sont adorables et tout le monde peut venir à la Croix-Rouge parce qu'on dit bien que la Croix-Rouge est ouverte à tout le monde. Parce qu'il y a beaucoup de gens qui croient que la Croix-Rouge est ouverte à certaines catégories. C'est pas vrai. La Croix-Rouge est bien ouverte à tout le monde.
1: La Croix-Rouge, qu'est-ce qu'elle permet? Je suis dans le local. Alors, bien sûr, je vois beaucoup d'habits. Je vois des livres. Je vois des chaussures. Qu'est-ce qu'elle fait concrètement?
2: Alors, on fait de la vente. Alors, après, on fait du bric-à-brac. On prend le linge d'enfant, les jouets. Après, on prend tout ce qui est linge de maison. On prend de tout, en fin de compte. Mais après, ça évolue, quoi. Et les gens sont contents et ça leur fait plaisir.
1: Alors, pour ça, bien sûr, vous avez besoin de dons. On va peut-être préciser également que les dons doivent être quand même dans un état, on va dire, parce que oui. Je suppose qu'il doit arriver des lots qui sont... On n'est pas dans une déchetterie.
2: Voilà, exactement.
1: Pour résumer.
2: Voilà, parce que les gens ne comprennent pas bien. Alors, on trie. Alors, ce qui ne va pas, on le rend. Et parce que sinon, après, des fois, il y a des gens qui nous ramènent du linge. Et ils se disent, vous le prenez, c'est pour les pauvres. Mais ce n'est pas vrai du tout. C'est pas pour les pauvres, c'est pour tout le monde. Il y a des gens qui ne comprennent pas. Alors, du coup, on trie le linge. Et il y a des gens, malheureusement, qui nous prennent réellement pour une déchetterie.
1: C'était important de le souligner. Mais je crois que vous ne faites pas que ça. Je suis allé sur votre site internet et vous proposez des formations, d'autres activités avec la Croix-Rouge. Est-ce que vous pouvez nous en parler un petit peu de ce pan un petit peu méconnu de la Croix-Rouge?
2: Alors là, je préfère le laisser au président parce que là, on vient de voter les budgets de 2027. Alors du coup, on va élargir la Croix-Rouge. Alors on va avoir des secourismes. On a 3 personnes qui vont faire la formation de secourisme. Comme ça, on les aura sur le terrain. Et après, on va essayer, on va voir avec le président si on peut faire... déjà, on fait des bons de gaz et de carburant aux personnes qui sont en difficulté. Et après, on doit élargir avec le président pour voir si on peut faire de l'alimentation, pour voir si on peut donner des bons aux personnes qui seront en difficulté. Mais ça, si tout va bien, ça doit être voté en conseil et ce serait pour 2027 si tout va bien.
1: Qu'est-ce qu'on peut souhaiter à l'antenne locale de Terrasson de la Croix-Rouge?
2: Qu'elle dure longtemps. Et je remercie énormément mes bénévoles et de toutes les personnes qui m'entourent parce que franchement, ils ont le sourire, ils sont merveilleux. Et sans eux, bien sûr, je ne serais pas là.
1: Merci.
0: François Lemeteil.
3: Je suis responsable de la délégation territoriale de la Dordogne qui regroupe 15 antennes comme celle de Terrasson où on apporte une boutique de l'accueil-écoute auprès des gens en précarité, de l'aide alimentaire, et tout un tas de choses. En fonction des emplacements et des antennes, on apporte tout un éventail de possibilités.
1: Alors, on va en parler justement plus précisément. Donc, aujourd'hui, c'était important pour vous, bien sûr, d'être là pour l'inauguration de ces nouveaux locaux, hein, parce que l'antenne de Terrasson existe depuis un longtemps. De votre position, justement, on sait qu'on vit des heures difficiles, économiquement très compliquées. Est-ce que vous voyez de plus en plus, je ne sais pas si on appelle ça des bénéficiaires, de gens qui viennent à la Croix-Rouge? Est-ce que c'est en permanence en augmentation?
3: Alors, je vais juste répondre au début de votre question. L'antenne de Terrasson existe depuis 1941. Et effectivement, une nouvelle équipe vient de reprendre le flambeau avec comme locomotive Leïra et Sandrine. Donc, cette boutique, c'est une boutique solidaire où on peut proposer à tout le monde des produits soit de seconde main, soit des produits qui sont offerts par des commerçants, grandes surfaces ou magasins d'aliments, et que l'on revend à tout petit prix. Le bénéfice de ces ventes-là nous permet d'acheter des denrées que l'on peut redistribuer au niveau territorial.
1: On parle de denrées alimentaires, c'est donc un côté qu'on ne connaissait pas.
3: C'est un des... Je parlais d'éventail de solutions tout à l'heure. Effectivement, l'aide alimentaire est une de nos spécialités, entre guillemets. On nourrit à peu près plus de 2000 foyers par an de manière continue.
1: Ces bénéficiaires-là, ils doivent passer directement par la Croix-Rouge ou peut-être par les services du département? Comment ça fonctionne?
3: Alors, les gens peuvent venir directement dans nos antennes. On les accueille, on les écoute.
1: Bien sûr.
3: Et on peut bâtir un dossier en fonction des revenus. On a un seuil minimum de revenus en dessous duquel, effectivement, on apporte gratuitement une aide alimentaire.
1: Au-delà des aides alimentaires, quels sont les autres secteurs ou d'activités que vous proposez hors vente, bien sûr, de vêtements ou de chaussures, de choses comme ça?
3: Alors, bien souvent, la Croix-Rouge est davantage connue pour la partie urgence-secours.
1: Oui.
3: Et on a un très gros programme depuis cette année où on veut développer auprès du grand public la formation. Ce que l'on appelle chez nous la formation aux gestes qui sauvent. C'est-à-dire savoir, en cas d'accident, de pouvoir apporter les premiers secours en attendant les renforts de professionnels comme les pompiers, le SAMU, etc. Mais on veut absolument que, et nos bénévoles et le grand public, sachent au moins avoir les premiers gestes pour apporter assistance à un blessé.
1: Oui, parce qu'on va peut-être rappeler aussi que la Croix-Rouge, c'est son corps de métier à la base.
3: Effectivement, la Croix-Rouge, à l'origine, est née sur un champ de bataille, en 1864. Henri Dunant, qui est le fondateur de la Croix-Rouge, a organisé les secours auprès des blessés, même des morts. Les armées n'avaient pas de service de santé. Et effectivement, l'ADN de la Croix-Rouge, c'est la partie urgence-secours. Mais aujourd'hui, on se tourne vers la précarité, on essaie de lutter contre la précarité.
1: Alors, on est sur l'antenne de Terrasson aujourd'hui, qui a changé de gouvernance un an et demi, je crois,
3: oui,
1: avec une équipe qui s'est relativement bien étoffée.
3: Une équipe qui s'est énormément étoffée, puisque aujourd'hui, l'antenne de la Croix-Rouge de Terrasson, c'est plus de 40 bénévoles, ce qui représente une des antennes des plus importantes sur le territoire, effectivement.
1: Alors, qu'est-ce qu'on peut leur souhaiter à la Croix-Rouge en général et puis à cette antenne terrassonnaise?
3: Alors, on souhaite bien évidemment que la Croix-Rouge apporte le plus d'offres aux gens en précarité et puis bien évidemment que l'antenne de Terrasson vive le plus longtemps possible pour assister ces gens-là.
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0: 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Bonjour.
1: Bonjour à tous. Les Bouches-du-Rhône sont placées en risque élevé ou rouge pour les feux de forêt selon Météo France ce jeudi. 10 autres départements sont en risque élevé, dont ceux du pourtour méditerranéen ainsi que l'Aveyron, l'Ardèche, la Drôme, le Vaucluse et les Alpes de Haute-Provence. À 7 mois de son départ de l'Élysée, Emmanuel Macron sera en interview ce soir aux 20h de TF1 et France 2. Au menu, la flambée des prix à la pompe et l'état de la menace russe. Le patron du MEDEF, lui, voit rouge. Refiler la patate chaude aux entreprises, c'est un peu gonflé, a-t-il dénoncé ce matin, après l'annonce par le gouvernement d'un nouveau relèvement du plafond de la prime carburant versée par l'employeur. Le moral des ménages est resté stable ce mois-ci en France, mais il est toujours dégradé en dessous de sa moyenne de long terme, selon l'INSEE ce matin, dans son enquête mensuelle de conjoncture. La presse écrite est dans la tourmente. Ouest-France, qui pourtant en tête des ventes nationales, accuse un déficit important et prévoit donc de supprimer 156 postes, selon les syndicats. Des départs naturels sans licenciement, selon la même source. Feu vert en commission pour la loi intégrale contre les violences sexuelles. Les députés ont approuvé hier à l'unanimité ce texte de près de 70 articles. Il arrivera dans l'hémicycle le 1er octobre. En Turquie, un séisme de magnitude 5,4 a eu lieu ce matin dans le sud du pays, selon l'agence turque de gestion des catastrophes, AFAD, dans un communiqué. Cependant, il n'y a ni mort ni blessé et aucun dégât matériel n'est à déplorer. Les Pays-Bas participeront bien à l'Eurovision l'année prochaine en Bulgarie, alors que la chaîne qui retransmettait le concours depuis plusieurs années avait annoncé le retrait du pays en août, estimant que le concours ne pouvait plus être considéré comme neutre. Sport et football avec la Ligue des champions féminines. Le Paris FC commence par une lourde défaite 5 buts à 2 à Barcelone. Place au rugby ce soir avec la Pro D2. Le CA Brive reçoit Colomiers à 21h en ouverture d'une nouvelle journée de championnat.

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0: française, selon eux. Une dizaine de rassemblements ont eu lieu de Brantôme à Aimé en passant par Sarlat, Bergerac et Trélissac. Un trafic de drogue démantelé en Corrèze, 6 personnes ont été interpellées à Brive et à Saint-Panthénon-de-l'Arche. Cannabis et cocaïne ont été retrouvés lors des perquisitions. Plusieurs départs de feu près des voies ferrées entre Limoges et Brive ont entraîné l'interruption totale du trafic hier après-midi entre Pierre-Buffière et Magnac-Bourg en Haute-Vienne. Rugby Pro D2, cinquième journée, le CA Brive reçoit Colomiers ce jeudi soir à 21h au Stadium. Judo, Thibaut Laroche est champion du monde vétéran en moins de 90 kilos. Le judoka terrassonnais a fait le déplacement en Bosnie à Sarajevo mardi où il s'est imposé en finale contre un Japonais. Le club de rugby USV Le Lardin organise un repas d'avant-match dimanche 27 septembre à partir de 11h au clubhouse du stade Thierry Patonnier. Tarif 20 euros par personne, 15 euros si vous avez une carte d'abonnement. Réservation au 06 19 46 19 77. 06 19 46 19 77. Oradour, le téléfilm en deux parties réalisé par Pierre Aknin en 2025 d'après un scénario de Sophie Le Barbier et Pierre Aknin est diffusé ce jeudi soir à 21h10 sur TF1. Matt Pokora y joue le premier rôle. Pour renforcer la distinction entre fiction et réalité, TF1 a décidé le soir même de la diffusion à 23h15 de diffuser un documentaire réalisé par Stanislas Kraland qui raconte le véritable drame du 10 juin 1944. Une séance spéciale du film Une affaire turque aura lieu au cinéma Roque de Terrasson le vendredi 2 octobre 20h30 en présence du réalisateur et de l'actrice Atis Özer, originaire de Terrasson. Une deuxième séance aura lieu en présence de l'actrice le samedi 3 octobre à 18h. Un loto caritatif est organisé samedi soir 26 septembre à 20h à la salle des fêtes de Terrasson. C'est organisé par 4 élèves de terminale du lycée Saint-Exupéry de Terrasson dans le cadre de leur travail scolaire. Écoutons Victoire nous en parler. Alors Victoire, racontez-nous donc, bonjour, alors racontez-nous votre classe, le travail demandé, c'est quoi alors ?
1: Enfin, nous sommes en terminale pro du lycée de Antoine Saint-Exupéry à Terrasson et en vue du baccalauréat, on doit réaliser un projet quelconque. Donc moi et mes camarades, donc je suis associée avec Maël, Mohamed et Maxime, on a décidé de faire un loto. Donc ça a été notre premier choix, on a longuement réfléchi, mais on pense que le loto c'est ce qui nous correspondait le plus. On avait beaucoup de propositions et le loto on trouve c'est ce qui va le mieux avec notre filière. Nous on est en métier de l'accueil et du commerce, donc le loto c'est vraiment un rassemblement de personnes, ça nous permet d'échanger, de pouvoir nous entraîner, sur nous aider pour nos projets futurs. Et le loto c'est vraiment un moyen de rassembler les gens et de pouvoir... de négocier avec les personnes, de nous entraîner pour notre parcours aussi personnel.
0: Faut pas avoir froid aux yeux presque pour faire ça.
1: C'est assez compliqué. Heureusement, on a déjà été épaulé par les personnels du lycée, que ce soit les professeurs, que le personnel en général. Donc c'est vraiment cool parce que c'est vraiment assez compliqué. Je vous avoue qu'au départ, ça devait avoir lieu au mois d'avril. Puis on s'est dit, on est un peu à la ramasse, c'est assez compliqué. Mais oui, c'est vrai qu'au début, on s'est un peu gentiment voilé la face. On pensait que c'était... on se rend pas compte comment un loto c'est compliqué à faire, la démarche, faut vraiment avoir de l'assurance, ne pas avoir peur sur ça. C'est pour ça qu'on a décidé de reculer le loto en septembre, parce que là ça fait une bonne année qu'on est dessus. Mais oui, c'est vrai qu'un loto c'est une assez grande organisation et il faut être préparé et ne pas avoir peur, c'est le plus important.
0: Quel âge vous avez, vous tous les trois, 17-18 ans?
1: Ouais, 17-18 ans, c'est ça.
0: Il faut des beaux lots, hein. C'est ça le plus difficile certainement, non?
1: Oui, c'est de trouver qu'est-ce qui va plaire au public et qu'est-ce qui va les faire se déplacer surtout, parce que des lotos, il y en a plein dans la région. Il faut trouver la chose qui va se dire, ok, là on vient, c'est intéressant, c'est ça, et c'est ce qu'on cherche d'ailleurs à faire communiquer, parce que c'est le plus compliqué, on va dire, dans l'auto. Encore la phase de recherche, de trouver des lots. Heureusement, les personnes sont assez gentilles, nous aident vraiment beaucoup, les commerçants dans la région. Mais trouver un lot qui fera déplacer le monde, c'est le plus compliqué, oui.
0: Quelques exemples de lots que vous avez trouvés, je crois, surtout dans le tourisme, hein, c'est ça?
1: C'est ça. On a trouvé des lots pour enfants comme pour adultes. On a également une journée à Univerland dans le Bug pour l'aquarium, labyrinthe, plein de choses comme ça. On a également des places pour Bizarra, le festival qui a lieu à Montignac cet été. On a des places pour un restaurant, enfin, plein de petites choses assez sympathiques qui pourraient plaire à tout public. Et là, on va proposer autre chose, c'est de peser, vous savez, le jambon dans les lotos.

0: on pèse et la personne qui trouve le poids exact partira avec ce jambon. On va proposer ça également lors du loto.
1: L'autre grande difficulté, c'est de trouver le matériel pour animer la soirée.
0: C'est ça, c'est aussi quelque chose de compliqué. C'est encore, il faut aller des marches, demander dans les mairies, demander. Donc, tous les quatre, on va animer. Il y en a qui font plus qu'entrer avec un professeur. Et moi, ainsi que mon collègue Maël, on va annoncer les nombres. Et il y aura aussi la nourriture sur place qu'on fait grâce aux familles, les familles de mes camarades. On va faire des crêpes et des gaufres. Donc c'est nous qui organisons toute la soirée. Voilà. On a décidé de s'associer avec la MDL, donc la Maison des lycéens. Donc tous les revenus seront pour eux. Tout l'argent qui sera récolté sera reversé à tous les projets du lycée. Donc pour les élèves et tout ce qui il va arriver par la suite. On espère avoir le plus de monde possible. C'est ça qui nous inquiète le plus, honnêtement.
1: Voilà, c'était Victoire, l'une des quatre élèves de terminale du lycée Saint-Exupéry de Terrasson, donc, qui organise ce loto caritatif qui a lieu samedi 26 septembre à 20h à la salle des fêtes de Terrasson. Entrée libre pour tout le monde. Voilà, fin de cette édition. Merci de l'avoir suivie.

0: Vos offres d'emploi avec France Travail, antenne de Terrasson-Lavilledieu. Offre 213 SZSN, autocontrôle situé à Tenon recherche une ou un contrôleur technique automobile. Les débutants sont acceptés, le permis B nécessaire, le contrat proposé est un CDI de 39 heures par semaine. Offre 213 SZJZ, Vitalliance situé à Terrasson recherche une ou un auxiliaire de vie. Les débutants sont acceptés, tous les profils seront étudiés, le permis B est nécessaire. Le contrat proposé est un CDD de 12 mois de 35 heures par semaine. Offre 213 MTBR, NOS Terrasson recherche une ou un gérant mandataire de magasin. 2 ans d'expérience sont demandés, franchise, emploi non salarié, rémunération par pourcentage sur le chiffre d'affaires. Offre 211 GLSH, Aldi Marché situé à Montignac-Lascaux recherche une ou un assistant magasin, 2 ans d'expérience sur un poste similaire, un bac plus 2 ou équivalent vente, distribution, bac plus 3, bac plus 4 ou équivalent gestion point vente sont nécessaires. Le contrat proposé est un CDI de 35 heures par semaine. Offre 213 RKDF. Les foie gras Lacon situés à Pazaillac recherchent une ou un vendeur foire et salon. Les débutants sont acceptés. Le contrat proposé est un CDD de 2 mois. Travail selon un rythme irrégulier et pic d'activité. Toutes ces offres et le clic agenda sont disponibles sur francetravail.fr et cristalfm.org. 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
0: Après le franc succès rencontré lors de sa conférence l'an dernier, Fabienne Renaissance de Soi propose à nouveau une rencontre avec le public au Lardin Saint-Lazare. 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En première partie, comment nos êtres chers et nos guides nous accompagnent. En deuxième partie, conférence médiumnique, contact défunt humain et animal. Chaque participant peut apporter une photo, pas de smartphone. 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

0: 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Bonjour.
1: Bonjour à tous. Les Bouches-du-Rhône sont placées en risque élevé ou rouge pour les feux de forêt selon Météo France ce jeudi. 10 autres départements sont en risque élevé, dont ceux du pourtour méditerranéen ainsi que l'Aveyron, l'Ardèche, la Drôme, le Vaucluse et les Alpes de Haute-Provence. À 7 mois de son départ de l'Élysée, Emmanuel Macron sera en interview ce soir aux 20h de TF1 et France 2. Au menu, la flambée des prix à la pompe et l'état de la menace russe. Le patron du MEDEF, lui, voit rouge. Refiler la patate chaude aux entreprises, c'est un peu gonflé, a-t-il dénoncé ce matin, après l'annonce par le gouvernement d'un nouveau relèvement du plafond de la prime carburant versée par l'employeur. Le moral des ménages est resté stable ce mois-ci en France, mais il est toujours dégradé en dessous de sa moyenne de long terme, selon l'INSEE ce matin, dans son enquête mensuelle de conjoncture. La presse écrite est dans la tourmente. Ouest France, qui pourtant en tête des ventes nationales, accuse un déficit important et prévoit donc de supprimer 156 postes, selon les syndicats. Des départs naturels sans licenciement, selon la même source. Feu vert en commission pour la loi intégrale contre les violences sexuelles. Les députés ont approuvé hier à l'unanimité ce texte de près de 70 articles. Il arrivera dans l'hémicycle le 1er octobre. En Turquie, un séisme de magnitude 5,4 a eu lieu ce matin dans le sud du pays, selon l'agence turque de gestion des catastrophes, AFAD, dans un communiqué. Cependant, il n'y a ni mort ni blessé et aucun dégât matériel n'est à déplorer. Les Pays-Bas participeront bien à l'Eurovision l'année prochaine en Bulgarie, alors que la chaîne qui retransmettait le concours depuis plusieurs années avait annoncé le retrait du pays en août, estimant que le concours ne pouvait plus être considéré comme neutre. Sport et football avec la Ligue des champions féminines. Le Paris FC commence par une lourde défaite 5-2 à Barcelone. Place au rugby ce soir avec la Pro D2. Le CA Brive reçoit Colomiers à 21h en ouverture d'une nouvelle journée de championnat.

0: Ce samedi 26 septembre, la commune de Villac vous invite à découvrir son nouveau blason, imaginé et raconté par son auteur, Monsieur Yvon Pichon. La soirée se poursuivra avec le traditionnel verre de l'amitié et d'autres animations. Sandrine Géraud, maire de Villac, nous en dit plus au micro de Sorenza Moreau dans cette nouvelle édition de Couleur Périgord.
1: Bonjour Sandrine Géraud.
2: Bonjour.
1: Vous êtes la nouvelle maire du Villac depuis avril et avec les événements climatiques de cet été, les célébrations estivales de la fête votive ont été malheureusement annulées. Mais connaissant votre envie de proposer de nouvelles activités, vous êtes avec nous aujourd'hui pour nous parler de Villac en fête ce samedi 26 septembre. Tout d'abord, parlons un peu de votre projet de dynamisme culturel de la ville. En quel honneur ces festivités automnales ?
2: Alors, le blason, on a souhaité le faire justement au mois de septembre pour dynamiser un petit peu comme l'été, il y avait la fête de Villac et c'était pour faire un moment de rencontre avec les habitants. D'où fin septembre, tant qu'il fait encore beau. Pour le coup, il fait encore chaud. Donc, c'est un rendez-vous municipal et puis des administrés, surtout pour leur commune, parce que c'est leur blason. Et l'idée, c'était surtout qu'ils viennent le découvrir parce qu'ils voient le blason sur les courriers officiels de la mairie. Mais je ne suis pas du tout sûre qu'ils sachent pourquoi il y a telle couleur et qu'est-ce que représentent les symboles du blason. Donc, l'idée, c'était surtout qu'ils viennent voir, découvrir l'histoire et que Yvon, notre, qui était au conseil municipal avant moi, Yvon Pichon, qui était avec moi d'ailleurs, c'est lui qui l'a créé avec André Mertens, notre administré de Villac. C'était l'occasion pour lui de l'expliquer et de mettre en valeur ce blason et son travail surtout.
1: Donc c'était vraiment une fierté de la ville de présenter ce blason-là.
2: Oui, tout à fait. Et en plus, symboliquement, il a 10 ans cette année. Ça fait 10 ans qu'ils vont la créer. Donc c'est encore plus symbolique en fait sur le fait de le présenter aux administrés. C'est quand même l'emblème de notre village. C'est l'identité parce que derrière, au-delà de ce blason, c'est un symbole certes, mais ça représente la commune en fait. Il y a vraiment une histoire derrière et tout s'explique en fait avec le patrimoine, l'histoire de la commune, les couleurs. Donc je pense, mais ça faudra venir le jour J pour le découvrir, mais effectivement, il y a une vraie identité sur ce blason qui est très symbolique en fait.
1: N'en dites pas plus, on va laisser quelques petites surprises à nos auditeurs.
2: Exactement.
1: Et donc vous avez voulu faire de cette symbolique une fête finalement.
2: Oui, exactement. Ben, c'est l'occasion de réunir tout le village. Déjà, de se rencontrer, de faire un moment d'échange, de partage, sympathique, convivial. On a invité aussi les communes aux alentours. Villac doit s'ouvrir aussi sur les autres communes, on ne doit pas être que entre nous. C'est clairement la volonté de la nouvelle municipalité que le village s'ouvre sur les communes environnantes avec qui on a de très bons contacts, que les maires sont tous invités, viendra qui peut, parce que bah, tout le monde ne peut pas venir, c'est normal. Mais l'idée, c'est surtout que tout le monde le découvre et apprenne à le connaître et à connaître aussi notre village aussi, c'est important.
1: Vous avez proposé en activité un verre de l'amitié. Pourquoi cette activité, elle vous tenait tant à cœur ?
2: Parce que justement, après la cérémonie, c'est un moment de partage, de convivialité. Justement, le pot est offert par la municipalité et ça sera servi par les conseillers municipaux. Et c'est notre rôle. On est là justement pour être au service de nos administrés. Donc ce blason, ça sera le symbole. Et nous, la municipalité, on est là pour rendre ce service aux administrés, mettre en valeur ce blason et servir effectivement ce verre. C'est un moment de partage et c'est l'occasion de discuter aussi avec les administrés en les servant. Pour moi, c'est un vrai moment de convivialité, même pour le conseil municipal.
1: Beaucoup de choses sur cette journée-là, avec les food trucks qui font leur entrée à partir de 19h sur la place Édouard Roubière. Et les stands seront variés, de quoi satisfaire les gourmands et même les indécis. Vous avez souhaité travailler avec des traiteurs locaux.
2: Oui. Alors effectivement, la cérémonie, ça sera l'occasion de profiter du blason. Alors je profite de ce blason pour, comme vous m'expliquiez tout à l'heure, avec l'été, les chaleurs, les festivités ont été un petit peu tronquées, donc j'ai pas pu tirer le feu d'artifice, qui est assez connu à Villac et apprécié des administrés. Donc je profite de ce rendez-vous pour du coup tirer le feu d'artifice traditionnel. Et du coup, pour garder les gens entre la cérémonie et le feu qui est à 10h, c'est l'occasion du coup de continuer dans la continuité concernant le partage, discuter avec les gens. D'où les food trucks, donc on a décidé ça avec les conseillers municipaux. Ça a été validé entre nous. Et effectivement, on a fait le choix de prendre des food trucks locaux. Donc il y a la baraque à frites qui est assez connue. Il y a aussi une personne qui vient de la pizza, qui va nous faire la pizza. Et il y a aussi une personne qui nous fait le poulet patate en fait, mais qui était déjà là le dimanche à la boulangerie de Villac. Donc il est aussi connu sur le secteur. Donc voilà, c'est l'occasion de garder les gens, de profiter d'un bon moment. Il y aura de la musique aussi, c'est important. Donc ça, c'est vraiment plutôt une fête un peu de village, du coup, jusqu'au feu d'artifice.
1: Donc en plus, avec une idée de dynamiser l'économie locale en plus,
2: tout
1: qui
2: à
1: vous
2: fait.
1: Tient à cœur.
2: Oui, tout à fait, oui.
1: Clos du spectacle qui commence à 22h, le feu d'artifice traditionnel, très connu dans la région. Et je suppose que vous l'attendez avec impatience aussi.
2: Oui, les administrés aussi nous l'ont réclamé. Et puis même mes collègues du conseil municipal et moi-même, on y tient. Après, c'est un choix aussi du conseil municipal de tirer ce feu. C'est vraiment un choix pour nous de le faire parce qu'il y a beaucoup de feux qui ont été annulés. Et on pense à l'entreprise de Paysac, Hauterie de Vaux, qui sont des gens adorables, une entreprise familiale qui sert la plupart des feux d'artifice locales et autres d'ailleurs. Et par solidarité aussi, c'est un choix de tirer ce feu parce que je pense qu'il faut penser à eux aussi. C'est une entreprise, derrière ils ont des salariés et il faut que tout le monde joue le jeu. Donc c'est aussi un choix du conseil d'être solidaire avec cette entreprise également aussi.
1: En tout cas, il s'agit d'un très beau programme avec de très belles valeurs en plus. Et Madame la maire, avez-vous des activités à venir, à nous partager, en plus de VIAC en fait ?
2: À venir, on a des projets. Dans les projets qui sont en cours, pas validés, hein, mais en cours, sur lesquels on travaille, on a le projet de faire un Terra Aventura. Ça, c'est en cours. Le dossier est à l'étude, en fait. Donc, on espère que ça sera positif.
1: Quand vous dites Terra Aventura, est-ce que vous pouvez nous expliquer un petit peu plus davantage en quoi ça consiste ?
2: Terra Aventura, c'est une application qui est surtout associée à la Nouvelle-Aquitaine, en fait. C'est la Nouvelle-Aquitaine qui porte ce projet-là. C'est en fait comme une quête. Il y a des énigmes, il y a un parcours en fait. L'idée c'est de faire une randonnée, c'est plutôt quelque chose de familial quand même, c'est un petit parcours. L'idée c'est de résoudre ces énigmes et du coup ça nous amène sur un parcours et à la fin le but c'est de trouver une petite statuette qui est le Saint Graal on va dire de cette quête en fait, d'énigmes en fait, voilà. Et ça fonctionne assez bien et ça tenait beaucoup à cœur, notamment à mon premier adjoint qui a eu l'idée pendant la campagne, c'est lui qui nous avait lancé cette idée. Et tout le conseil, on a suivi l'idée parce qu'on a trouvé que c'était une très très bonne idée. Et du coup, c'est Marius Gay, voilà, c'est un peu son bébé à ça. Et puis nous, derrière, on le soutient pleinement. Et il a travaillé dessus justement avec la personne de l'Office du tourisme pour voir comment il pouvait faire et faire mettre en place ça surtout.
1: Donc ce serait vraiment dédié à VIAC et faire découvrir
2: Le patrimoine. Exactement, tout à fait, c'est ça.
1: Et vous avez d'autres projets
2: Alors, dans les projets, il y a donc celui-ci. Et dans le gros projet, ça serait de rénover la gare de Villac, qui est un bâtiment communal, très très bien placé, parce qu'en plus, il est à l'entrée du village. Il y a un parking où justement se mettent les food trucks. Et les food trucks nous ont permis de réunir une centaine de personnes lors de nos activités d'été. Donc, c'est plutôt bien. C'est ombragé. Il y a le foot qui est juste à côté en plus, donc l'idée c'est surtout de rénover cette gare qui en a grand besoin, qui est dans le jus de l'époque hein, quand même, voilà. Ça serait de repenser l'architecture intérieure, garder le côté foot qui est important et créer dans ce bâtiment un espace de bar associatif en fait. Il y a déjà une association, les grands espaces qui sont déjà à l'étage, voilà, qui travaillent, qui sont très sur l'audiovisuel, le cinéma, les choses comme ça, l'image. Et donc dans le clubhouse actuellement, on mettrait ce bar associatif qui nous permettrait de dynamiser la commune parce que la commune a beaucoup de potentiel. On est notamment sur le trajet de la Flo Vélo, donc et il y a beaucoup de vélos qui passent, vraiment beaucoup, et on a régulièrement des camping-cars aussi qui s'arrêtent justement sur le parking, donc ça serait l'occasion de les faire arrêter, qu'ils puissent manger, boire un petit peu, et je pense qu'on a un vrai potentiel sur cette gare qui est très très bien placée où elle est quoi.
1: Est-ce que vous avez un petit mot de fin pour inciter nos auditeurs à participer à l'événement qui va arriver le 26 ?
2: Pour venir à Villac, déjà le principal, c'est que nous sommes vraiment très conviviaux. Donc, il y a toujours un très bon accueil. Et puis, surtout, il y aura des petites surprises. Voilà. Donc, il faut venir voir cette cérémonie. Et voilà, il y a des petites choses qui vont se passer. Donc, je garde le suspense et j'invite les gens à nous rejoindre et à partager le pot de l'amitié et le petit repas de l'amitié.
1: Merci de nous avoir accordé cette interview.
2: Merci à vous de m'avoir demandé de venir et de pouvoir présenter mon projet. Merci beaucoup.
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0: 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Bonjour.
1: Bonjour à tous. Les Bouches-du-Rhône sont placés en risque élevé ou rouge pour les feux de forêt selon Météo France aujourd'hui. 10 autres départements sont en risque élevé. À 7 mois de son départ de l'Élysée, Emmanuel Macron sera en interview ce soir aux 20h de TF1 et France 2. Au menu, la flambée des prix à la pompe et l'état de la menace russe notamment. Il vient de paraître au journal officiel, un décret renouvelle le dispositif d'aide au carburant pour les transporteurs routiers pour les mois de juin à août, une mesure pour laquelle 50 millions d'euros ont déjà été versés à 10 000 entreprises. 6 personnes ont été tuées, 10 autres ont été blessées dans une attaque de drones russes sur une entreprise agricole dans la région de Kharkiv. À Kiev, au moins 2 personnes ont été tuées dans une série de frappes russes également. Et puis J-1, avant le début de la visite du pape Léon XIV en France, le parcours du souverain pontife commencera par 2 journées au programme bien chargé en Île-de-France.

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0: 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Bonjour.
1: Bonjour à tous. Les Bouches-du-Rhône sont placés en risque élevé ou rouge pour les feux de forêt selon Météo France aujourd'hui. 10 autres départements sont en risque élevé. À 7 mois de son départ de l'Élysée, Emmanuel Macron sera en interview ce soir aux 20h de TF1 et France 2. Au menu, la flambée des prix à la pompe et l'état de la menace russe notamment. Il vient de paraître au journal officiel, un décret renouvelle le dispositif d'aide au carburant pour les transporteurs routiers pour les mois de juin à août, une mesure pour laquelle 50 millions d'euros ont déjà été versés à 10 000 entreprises. 6 personnes ont été tuées, 10 autres ont été blessées dans une attaque de drones russes sur une entreprise agricole dans la région de Kharkiv. À Kiev, au moins 2 personnes ont été tuées dans une série de frappes russes également. Et puis J-1 avant le début de la visite du pape Léon XIV en France. Le parcours du souverain pontife commencera par 2 journées au programme bien chargé en Île-de-France.

0: Ce samedi 26 septembre, le Centre culturel Louis Delmont de Sarlat proposera sa première grande affiche, le concert déjà complet de Gauvin Serres. Cette saison sera différente des années précédentes et pour nous présenter ce début de saison dans cette nouvelle édition de Cultura Pop sur Cristal FM, Sorenza Moreau s'entretient avec Basile Fagnier, maire de Sarlat.
1: Bonjour Basile Fagnier.
2: Bonjour.
1: Merci de nous accorder cette interview. Donc pour faire un petit récapitulatif, vous êtes le nouveau maire de Sarlat, connu comme étant le plus jeune maire aussi de la ville. Et souvent, jeunesse rime avec dynamisme, et vous l'avez prouvé, avec en seulement quelques mois, vous avez proposé de nombreux projets et événements pour la ville. Et le centre culturel Louis Delmont de Sarlat est au cœur de cette organisation. Est-ce une nouvelle corde à la municipalité en subventionnant le centre culturel ?
2: Effectivement, on avait un centre culturel qui est un très bel équipement, qui a été créé il y a à peu près 40 ans, et dont la programmation, la dynamique auprès des Sarladais s'est soufflée largement. Et donc on a voulu donner un grand coup de pied dans la fourmilière. Il y avait une programmation qui était dans les tuyaux, qui ne me convenait pas. Et donc j'ai décidé très rapidement avec mon équipe de la revoir totalement. On a multiplié par plus de deux le budget programmation. On a essayé d'écouter le public Sarladais. On a commencé par un questionnaire pour lequel on a eu un peu plus de 450 réponses. Et je dois dire que le lancement a été un véritable succès, puisque certains spectacles comme Gauvin Serres, Julien Clerc sont déjà pleins. Et par rapport à l'année dernière, en une semaine, on a multiplié par 45 le nombre de réservations.
1: Est-ce l'objectif d'une politique culturelle ? Est-ce que vous voulez placer Sarlat comme étant un peu la capitale culturelle de la région ?
2: Bien sûr, alors ce serait un peu prétentieux parce que la région est grande et il y a beaucoup de villes qui peuvent aussi prétendre laisser une place importante à la culture. Mais je pense que Sarlat est pleinement une ville culturelle. On est connu pour notre patrimoine, qui est d'ailleurs pas toujours dans un très bon état, on aura peut-être l'occasion d'en reparler. On est connu pour notre gastronomie, mais effectivement pour nous c'est aussi important de faire une place très importante, très centrale à la culture. Et ça passe par le centre culturel, ça passe par des événements, ça passe par demain des expositions plus puissantes. Mais pour nous effectivement, la culture fait partie de l'ADN, fait partie de l'identité de Sarlat. Et d'ailleurs j'ai une élue qui s'appelle Célia Castagno, que j'ai déléguée à la culture et aussi au rayonnement culturel de la ville.
1: Et vous avez aussi pour projet d'un aménagement supplémentaire pour le centre culturel.
2: Alors effectivement, on a une ambition sur le plan de la programmation, sur le plan de la politique culturelle, mais on a aussi une ambition sur le plan du bâtiment. Et donc pour nous, ça passe par deux choses. Premièrement, rénover un équipement qui est magnifique, mais qui devient vétuste, qui est une véritable passoire thermique. Et ça passe aussi par un agrandissement. Parce qu'aujourd'hui, le centre culturel fait souvent office de salle des fêtes. Or nous, on pense que la salle principale doit être dédiée en priorité à la culture, à l'éducation aussi. Il y a beaucoup de scolaires qui viennent et on continuera à leur permettre d'utiliser cette salle. Et on veut rajouter une extension qui servira de salle polyvalente pour les événements des Sarladais et qui permettra aussi, lorsque la totalité du bâtiment sera occupée, d'avoir un véritable centre culturel et de congrès.
1: Désormais, parlons un petit peu programmation. Rien que sur le premier trimestre, le centre culturel il propose un large choix de spectacles et d'artistes variés, mais surtout de qualité. On a parlé tout à l'heure, vous avez parlé de Gauvin Serres, dont la représentation est complète, mais vous avez aussi des pièces de théâtre comme Procès d'une vie, Gisèle, Marie-Claire, Michel, qui étaient récompensées par trois Molières. Est-ce que vous pouvez nous parler du choix des artistes présents pour ce premier trimestre ?
2: Alors en effet, donc nous on a beaucoup d'ambition pour Sarlat. Donc c'est passé d'abord par un doublement du budget programmation culturelle et on pense que les habitants des territoires ruraux ont aussi le droit à l'excellence. Et donc on a essayé de faire venir à Sarlat des spectacles qui parfois se produisent dans des grandes villes. Ce qu'on voyait, un certain nombre de Sarladais qui parfois allaient jusqu'à Bordeaux, Toulouse, Paris pour voir des spectacles. Et nous on veut leur offrir ces possibilités sur notre territoire. Donc Sarlat c'est une ville de taille moyenne. Et donc pour nous, c'était important d'avoir une offre généraliste. Et donc vous retrouverez de la musique. On a parlé de Gauvin Serres. Il y aura également Camille, Julien Clerc un peu plus tard dans la saison, Joy Jonathan, La Rue qui est à nous, d'autres groupes qui méritent tout à fait d'être connus, comme Antès et Mazès, qui est un groupe de musique encore plus contemporaine. Et puis, il y a également du théâtre. Le procès d'une vie, donc, est une pièce qui a été récompensée de plusieurs Molières sur la vie d'Alimi. Les gros patinent bien. Les gros patinent bien, c'est un spectacle qui a été produit il y a quelques années à l'occasion du Festival du Théâtre. Et ça a été le spectacle sur lequel il y a eu le plus de réservations et de personnes qui n'ont pas pu s'y rendre. Et donc, beaucoup de personnes nous ont demandé de le faire revenir sur le territoire.
1: C'est aussi un spectacle qui avait reçu aussi des Molières, qui a été beaucoup récompensé.
2: Tout à fait. Après, on aura aussi, tout au long de l'année, par exemple, une représentation de l'Opéra National de Bordeaux. On a un artiste associé à la saison, Jean-Philippe Daguerre, qui est une des figures du théâtre contemporain, qui a accepté de produire Marius, qui est une adaptation de Pagnol, et qui produira également Du charbon dans les veines, qui a eu 5 Molières, et qui parle du monde ouvrier au milieu des années 50. Voilà, donc il y a une grande ambition. Il y a également de la danse. Il y a aussi beaucoup de spectacles jeunesse, parce qu'on souhaite que chaque enfant des écoles, chaque élève puisse, avec son école, se rendre au centre culturel. Donc que ce soit les primaires, le collège, le lycée, il y a également énormément de spectacles jeunesse.
1: C'est ce que justement j'allais rebondir dessus en parlant qu'il y avait donc une programmation pensée aussi pour les plus petits. Est-ce pour vous un outil d'ouverture à l'art et à la culture auprès des plus jeunes ?
2: Bien sûr. Pour nous, le centre culturel doit y participer pleinement, puisque on est toujours plus amené à aller vers la culture lorsqu'on n'a plus la côtoyer quand on est jeune. Donc on a aussi beaucoup d'ambition en matière culturelle pour notre jeunesse, pour lui ouvrir des horizons et pour l'initier au plus jeune âge à la jeunesse. Et c'est le meilleur moyen de former de futurs artistes et de futurs adultes qui demain fréquenteront les théâtres, les concerts, etc.
1: En parlant justement culture, jeunesse et ruralité, dans votre programmation, le 28 novembre, il y a un hommage qui est rendu à Daniel Laumont, donc la fameuse voix emblématique de la région. En quoi était-ce important pour vous de proposer cet hommage ?
2: Alors, il est important parce que, comme je vous le disais, on veut offrir aux Sarladais de voir des spectacles qui d'habitude se produisent dans les grandes villes, mais on n'oublie pas également nos personnalités locales. Et Daniel Laumont était une personne extrêmement connue, appréciée, qui était un conteur extraordinaire, et donc on a aussi voulu proposer des dates avec des artistes locaux. Et il y a également une soirée scène locale le samedi 3 octobre à 20h30 où il y aura Bertou et plusieurs groupes. Bertou qui était d'ailleurs le fils de Daniel Laumont. Oui. Mais il y aura également Magnolia, etc. Et pour nous, c'est important de trouver le juste équilibre entre une offre extrêmement puissante, parfois d'envergure nationale. On parlait de Julien Clerc, La Rue qui est à nous, Sam Sauvage, qui est un artiste en véritable dynamique au niveau national. Mais également, voilà, ne pas oublier nos talents, nos pépites locales. Et naturellement, Daniel Laumont et tous les autres dont je vous ai parlé y ont toute leur place.
1: Je voulais rebondir aussi sur le fait d'amener la culture, en tout cas de la ville, la culture citadine dans la campagne. Est-ce que vous allez mettre en place des passes culturelles pour inciter les habitants et ceux des environs autour de Sarlat à participer à ce renouveau culturel ?
2: Alors aujourd'hui, il y a un certain nombre de spectacles qui sont déjà éligibles aux passes culture. Et puis, on a mis en place des passes qui permettent par exemple d'avoir un tarif préférentiel si vous achetez 5 ou 10 spectacles. Donc on a déjà mis en place cette politique. Il y a aussi une tarification sociale pour les personnes sans emploi, pour les plus jeunes, pour les plus âgés. Et donc on a déjà intégré cette diversité de tarifs pour qu'elle corresponde le plus possible à la réalité de notre territoire.
1: Donc pour nos auditeurs, le Centre culturel Louis Delmont de Sarlat propose sur cette première saison un riche programme qui nous a été détaillé par Basile Fanier et que vous pourrez retrouver sur le site internet sarlat-centreculturel.fr. Basile, vous étiez avec nous sur Cristal FM et très prochainement, on vous retrouvera pour présenter les deux prochains trimestres à venir. Et donc, nous vous remercions, vous, maire de Sarlat, d'avoir pris le temps pour cette interview.
2: Avec grand plaisir. Merci à vous et à vos auditeurs.
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0: 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Bonjour.
1: Bonjour à tous. Emmanuel Macron s'adressera aux Français ce soir à 20h dans une interview commune sur TF1 et France 2. À 7 mois de son départ de l'Élysée, le chef de l'État devrait notamment revenir sur ses récentes déclarations concernant le Hamas et la situation à Gaza. Il devrait aussi évoquer la hausse des prix des carburants et les tensions liées au pouvoir d'achat ainsi que la menace russe. Le prix moyen du gasoil dans l'Union européenne a atteint un nouveau record à 2,23 € le litre contre 2,16 € une semaine auparavant. Des records sont enregistrés dans 19 pays dont la France, l'Allemagne et l'Italie sous l'effet des tensions au Moyen-Orient et de la guerre en Ukraine. Le Danemark et la Finlande affichent les prix les plus élevés. Et l'absentéisme en entreprise atteint 4,68% en 2025. C'est son plus haut niveau depuis 2022, selon l'Observatoire Apicil. Près de 28% des salariés ont eu au moins un arrêt, avec près de 2 arrêts en moyenne par salarié absent. Et la sainte tunique d'Argenteuil, relique qui aurait été portée par le Christ lors de sa crucifixion, va quitter exceptionnellement sa basilique ce vendredi. Elle sera présentée au Stade de France aux côtés du pape Léon XIV devant 80 000 jeunes fidèles. La tunique n'a quitté Argenteuil qu'une seule fois dans l'histoire. Le ministre de l'Éducation nationale est revenu sur l'agression d'une enseignante à Évry-Courcouronnes le 11 septembre dernier par un élève de 8 ans. L'enfant avait menacé puis frappé la professeure. Édouard Geoffrey a évoqué un enfant lourdement handicapé qui n'aurait pas pleinement conscience de ses actes. Une place en ITEP est recherchée en urgence. Et au cinquième jour de son procès pour corruption passive et trafic d'influence, Rachida Dati s'est vivement agacée face aux avocats de Renault Nissan. Interrogée sur ses missions en Corée du Sud et en Iran, l'ancienne ministre a défendu ses compétences, dénonçant des questions qu'elle juge déformées. Et enfin, un mot de sport et de football, Adrien Rabiot pourrait prolonger son aventure au Milan AC. Sous contrat jusqu'en 2028, il pourrait prolonger de 2 saisons supplémentaires avec une 3e année en option.

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0: 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Bonsoir.
1: Bonjour à tous. Emmanuel Macron s'adressera aux Français ce soir à 20h dans une interview commune sur TF1 et France 2. À 7 mois de son départ de l'Élysée, le chef de l'État devrait notamment revenir sur ses récentes déclarations concernant le Hamas et la situation à Gaza. Il devrait aussi évoquer la hausse des prix des carburants et les tensions liées au pouvoir d'achat ainsi que la menace russe. Le prix moyen du gasoil dans l'Union européenne a atteint un nouveau record à 2,23 € le litre contre 2,16 € une semaine auparavant. Des records sont enregistrés dans 19 pays dont la France, l'Allemagne et l'Italie sous l'effet des tensions au Moyen-Orient et de la guerre en Ukraine. Le Danemark et la Finlande affichent les prix les plus élevés. Et l'absentéisme en entreprise atteint 4,68% en 2025. C'est son plus haut niveau depuis 2022, selon l'Observatoire Apicil. Près de 28% des salariés ont eu au moins un arrêt, avec près de 2 arrêts en moyenne par salarié absent. Et la sainte tunique d'Argenteuil, relique qui aurait été portée par le Christ lors de sa crucifixion, va quitter exceptionnellement sa basilique ce vendredi. Elle sera présentée au Stade de France aux côtés du pape Léon XIV devant 80 000 jeunes fidèles. La tunique n'a quitté Argenteuil qu'une seule fois dans l'histoire. Le ministre de l'Éducation nationale est revenu sur l'agression d'une enseignante à Évry-Courcouronnes le 11 septembre dernier par un élève de 8 ans. L'enfant avait menacé puis frappé la professeure. Édouard Geoffrey a évoqué un enfant lourdement handicapé qui n'aurait pas pleinement conscience de ses actes. Une place en ITEP est recherchée en urgence. Et au cinquième jour de son procès pour corruption passive et trafic d'influence, Rachida Dati s'est vivement agacée face aux avocats de Renault Nissan. Interrogée sur ses missions en Corée du Sud et en Iran, l'ancienne ministre a défendu ses compétences, dénonçant des questions qu'elle juge déformées. Et enfin, un mot de sport et de football, Adrien Rabiot pourrait prolonger son aventure au Milan AC. Sous contrat jusqu'en 2028, il pourrait prolonger de 2 saisons supplémentaires avec une 3e année en option.

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2: Avoir un chat dans la gorge. Mais non, pas toi, Minou. Mais alors, pourquoi on utilise cette expression-là?
3: Ah oui, tiens, pourquoi on dit ça?
2: Bah oui, et vous allez voir qu'elles n'y sont pour rien, ces petites bêtes. Il s'agit là d'une confusion de vocabulaire. À la fin du XVIe siècle, le mot « maton » désigne un grumeau de l'écaillé, un peu comme la glaire dans la gorge quand on est malade.
4: Berk.
2: Au début du 19e, le mot a évolué et il a désigné un amas de laine, de poils, de fils. Et c'est comme ça que l'expression « avoir un maton dans la gorge » est née. Bon, jusque-là, rien d'extraordinaire. Mais ce n'est pas fini. Par la suite, le mot « maton » deviendra « matou ». Et puis, par la force des choses, eh ben, chat. Parce que c'est bien connu, tous les chats sont des matous. Et inversement. C'est pourquoi on dit aujourd'hui que l'on a un chat dans la gorge lorsqu'on est enroué et que notre voix est rauque. Et pour la petite histoire, les Anglais et les Allemands, eux, ils ont une grenouille dans la gorge. En espagnol et en chinois, c'est plutôt une histoire de bêtes à plumes, de gallinacées plus précisément, des poules, des poulets, des coqs. Enfin bon, en tout cas, vous, vous dormirez moins bête ce soir.
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0: Jusqu'au 30 novembre, le conseil départemental de la Dordogne renouvelle son dispositif Chèque Sport Dordogne Périgord, un coup de pouce financier pour inciter la pratique sportive des plus jeunes. Pour nous en parler plus en détail dans cette nouvelle édition de Couleur Périgord, Xavier Munoz s'est entretenu avec Christelle Druyol, vice-présidente du conseil départemental de la Dordogne en charge de la jeunesse et des sports.
1: Christelle Druyol, bonjour.
2: Bonjour.
1: Alors, le dispositif Chèque Sport Dordogne-Périgord, il est de retour en cette rentrée. Mais avant de rentrer dans le concret et d'en parler plus en détail, j'aimerais qu'on revienne un petit peu, comme on le fait chaque année d'ailleurs, sur la politique sportive que mène le département pour la jeunesse, mais pas que.
2: Mais pas que, comme vous dites, effectivement, puisque le conseil départemental de la Dordogne a pour souci de pouvoir apporter du sport partout et surtout pour tous. Donc c'est bien des dispositifs qui vont de la jeunesse aux seniors qui sont proposés tout au long de l'année sur le département de la Dordogne.
1: Le département de la Dordogne, c'est un département qui est assez rural. Et vous connaissez bien justement ce milieu puisque vous êtes maire d'une commune de Dordogne. Est-ce que c'est plus difficile de rendre accessible le sport en milieu rural d'après vous ?
2: Alors la question de l'accessibilité, si vous parlez de mobilité, oui, on ne va pas se le cacher, ça reste un souci. Mais si on voit le volet accessibilité par rapport aux équipements qui sont présents dans les communes rurales, je dirais que non, ce n'est pas un souci, puisque nos communes rurales sont quand même dotées d'équipements sportifs, que ce soit de terrains de foot, que ce soit de terrains de tennis, que ce soit de salles de mise à disposition ou de gymnase. C'est la raison pour laquelle le département peut travailler sur l'ensemble de son territoire. C'est parce que justement les collectivités sont dans l'ensemble très bien dotées en équipements sportifs.
1: Tout ça c'est une bonne chose donc pour le sport en Dordogne. On va parler justement de ce dispositif Chèque Sport Dordogne. Rappelez-nous comment est née cette initiative. Ça s'adresse à qui ?
2: Alors cette initiative est née après Covid, hein. La pratique du sport en France a été mise à mal et de fait les associations également. Donc le président a souhaité pour relancer la pratique sportive et soutenir les clubs de Dordogne, proposer un chèque sport donc pour tous les jeunes âgés entre 11 et 16 ans. Donc la première campagne a débuté pour les saisons sportives 2021-2022.
1: L'aide, elle peut aller jusqu'à 25 euros pour une inscription dans un club. Je crois que c'est aussi faisable si on pratique un sport au sein d'un collège, par exemple.
2: De l'UNSS.
1: De l'UNSS, voilà.
2: Tout à fait, oui. À la fois pour les associations sportives fédérées, mais aussi pour une licence sport scolaire et également pour les jeunes sapeurs-pompiers.
1: Est-ce que cette aide, ce coup de pouce, il peut être cumulé avec notamment le pass sport gouvernemental ? Je crois qu'il est de 55 euros sous condition et vous avez opté sur 25 euros supplémentaires.
2: Oui, tout à fait. Ce chèque sport Dordogne est cumulable avec les autres dispositifs existants, aussi bien le passeport de l'État, mais aussi les chèques sport, culture et loisirs que les collectivités peuvent également proposer pour leur administrés.
1: Alors justement, je voulais rajouter hein, pour les auditrices et auditeurs terrassonnés que la commune de Terrasson, justement, elle propose un dispositif similaire sur le reste à charge pour l'acquisition de licences. Ça veut dire qu'on peut cumuler tous les dispositifs présents. Alors concrètement, Christelle, comment les familles peuvent-elles bénéficier de cette aide ou doivent-elles s'adresser ?
2: Alors soit elles peuvent contacter directement la direction des sports. Moi je suis favorable de l'accueil pour l'accueil physique, mais il y a également la possibilité de demander, de solliciter ce chèque sport via la plateforme numérique. Et alors c'est assez simple hein, en fait hein, en termes de démarche. On a essayé de simplifier au maximum les pièces et les justificatifs qui sont demandés.
1: On va donc rappeler que toutes ces informations concernant le chèque sport Dordogne-Périgord, donc pour les 11-16 ans, proposés par le conseil départemental de la Dordogne, sont donc à retrouver sur le portail des aides du département. C'est aides@dordogne.fr. Est-ce qu'on peut rajouter quelque chose pour donner envie aux auditrices, aux parents, d'amener leurs enfants notamment vers le sport ?
2: La question de la santé, la question du lien social, bien entendu, que la pratique du sport fédéré est quand même pour la construction des futurs citoyen un atout considérable, notamment dans ces sociétés qui sont un peu tourmentées. Et peut-être juste aussi rappeler que la date limite pour demander ce chèque sport est au 30 novembre aussi, parce que souvent nous avons des dossiers qui arrivent après date et nous essayons voilà, de respecter les demandes, faire en sorte que les délais soient respectés.
1: Alors jusqu'au 30 novembre, ce chèque sport d'Ordogne, qu'on peut venir vous voir au département hein, pour en parler, pour monter ce petit dossier. Hein. Vous avez donc facilité un petit peu tout ce qui est paperasse. On rappelle aide.dordogne.fr, ça c'est le portail. On va rappeler Christelle Duriol que vous êtes vice-présidente du conseil départemental de la Dordogne en charge de la jeunesse et des sports. Merci de nous avoir accordé un peu de temps pour nous parler de tout ça, Christelle.
2: Merci à vous.
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0: 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Bonsoir.
1: Bonsoir à tous. La chaleur va encore se prolonger en France avec un nouveau pic attendu mardi prochain. Les températures atteindront 26 à 30 degrés sur une grande partie du pays et jusqu'à 33 dans le sud-ouest et le centre. Septembre pourrait devenir le deuxième plus chaud jamais enregistré. Emmanuel Macron va s'adresser aux Français ce soir à 20h dans une interview commune sur TF1 et France 2. À 7 mois de son départ de l'Elysée, le chef de l'État devrait notamment revenir sur ses récentes déclarations concernant le Hamas et la situation à Gaza. Il devrait aussi évoquer la hausse des prix des carburants. Et justement, Marine Le Pen a réitéré sa demande de baisse de la TVA sur les carburants à 5,5%. La candidate du Rassemblement National estime qu'il n'y a pas d'autre solution face à la hausse des prix, considérant que le président de la République n'a pas les moyens d'agir directement sur les causes de la crise. Et 5 nouvelles personnes ont été mises en examen dans l'enquête sur la mort de Quentin Derenque, militant nationaliste décédé en février dernier après des violences à Lyon. Elles sont poursuivies pour participation à une association de malfaiteurs. 4 sont également mises en examen pour violences aggravées. L'absentéisme en entreprise en France atteint 4,68% en 2025. C'est son plus haut niveau depuis 2022, selon l'observatoire Apicil. Près de 28% des salariés ont eu au moins un arrêt, avec près de 2 arrêts en moyenne par salarié absent. On poursuit ce flash avec du sport. À 17 ans, le japonais Shin Ohashi a battu le record du monde du 200 mètres brasse aujourd'hui aux Jeux Asiatiques de Tokyo. Il améliore de 65 centièmes l'ancienne marque et devance largement ses concurrents. Un nouvel adversaire très sérieux pour Léon Marchand. Et enfin en football, Adrien Rabiot pourrait continuer son aventure à l'AC Milan. Sous contrat jusqu'en 2028, il pourrait prolonger de 2 saisons supplémentaires avec une 3e année en option. De quoi finir tranquillement sa carrière. Voilà pour l'essentiel de l'actualité, je vous souhaite une excellente soirée, à notre écoute.

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1: Bonjour à toutes et à tous, l'info locale de proximité en terrassonnée de ce jeudi 24 septembre 2026. La coordination rurale de la Dordogne a planté des croix en bois sur plusieurs ronds-points hier soir, mercredi, pour alerter sur la mort certaine de l'agriculture française, selon eux. Une dizaine de rassemblements ont eu lieu de Brantôme à Aimé en passant par Sarlat, Bergerac et Trélissac. Un trafic de drogue démantelé en Corrèze, 6 personnes ont été interpellées à Brive et à Saint-Panthénon-de-l'Arche. Cannabis et cocaïne ont été retrouvés lors des perquisitions. Plusieurs départs de feu près des voies ferrées entre Limoges et Brive ont entraîné l'interruption totale du trafic hier après-midi entre Pierre-Buffière et Magnac-Bourg en Haute-Vienne. Rugby Pro D2, cinquième journée, le CA Brive reçoit Colomiers ce jeudi soir à 21h au Stadium. Judo, Thibaut Laroche est champion du monde vétéran en moins de 90 kg. Le judoka terrassonnais a fait le déplacement en Bosnie à Sarajevo mardi où il s'est imposé en finale contre un Japonais. Le club de rugby USV Le Lardin organise un repas d'avant-match dimanche 27 septembre à partir de 11h au club house du stade Thierry Patonnier. Tarif 20 euros par personne, 15 euros si vous avez une carte d'abonnement. Réservation au 06 19 46 19 77. 06 19 46 19 77. Oradour, le téléfilm en deux parties réalisé par Pierre Aknin en 2025 d'après un scénario de Sophie Le Barbier et Pierre Aknin est diffusé ce jeudi soir à 21h10 sur TF1. Matt Pokora y joue le premier rôle. Pour renforcer la distinction entre fiction et réalité, TF1 a décidé le soir même de la diffusion à 23h15 de diffuser un documentaire réalisé par Stanislas Kraland qui raconte le véritable drame du 10 juin 1944. Une séance spéciale du film Une affaire turque aura lieu au cinéma Rock de Terrasson le vendredi 2 octobre 20h30 en présence du réalisateur et de l'actrice Atis Hauser, originaire de Terrasson. Une deuxième séance aura lieu en présence de l'actrice le samedi 3 octobre à 18h. Un loto caritatif est organisé samedi soir 26 septembre à 20h à la salle des fêtes de Terrasson. C'est organisé par 4 élèves de terminale du lycée Saint-Exupéry de Terrasson dans le cadre de leur travail scolaire. Écoutons Victoire nous en parler. Alors Victoire, racontez-nous donc, bonjour, alors racontez-nous votre classe, le travail demandé, c'est quoi alors?
2: Enfin, nous sommes en terminale pro du lycée de Antoine Saint-Exupéry à Terrasson et en vue du baccalauréat, on doit réaliser un projet quelconque. Donc moi et mes camarades, donc je suis associée avec Maël, Mohamed et Maxime, on a décidé de faire un loto. Donc ça a été notre premier choix, on a longuement réfléchi, mais on pense que le loto c'est ce qui nous correspondait le plus. On avait beaucoup de propositions et le loto on trouve c'est ce qui va le mieux avec notre filière. Nous on est en métier de l'accueil et du commerce, donc le loto c'est vraiment un rassemblement de personnes, ça nous permet d'échanger, de pouvoir nous entraîner, sur nous aider pour nos projets futurs. Et le loto c'est vraiment un moyen de rassembler les gens et de pouvoir... de négocier avec les personnes, de nous entraîner pour notre parcours aussi personnel.
1: Faut pas avoir froid aux yeux presque pour faire ça.
2: C'est assez compliqué. Heureusement, on a bien été épaulé par les personnels du lycée, que ce soit les professeurs, que le personnel en général. Donc c'est vraiment cool parce que c'est vraiment assez compliqué. Je vous avoue qu'au départ, ça devait avoir lieu au mois d'avril. Puis on s'est dit, on est un peu à la ramasse, c'est assez compliqué. Mais oui, c'est vrai qu'au début, on s'est un peu gentiment voilé la face. On pensait que c'était... on se rend pas compte comment un loto c'est compliqué à faire, la démarche, faut vraiment avoir de l'assurance, ne pas avoir peur sur ça. C'est pour ça qu'on a décidé de reculer le loto en septembre, parce que là ça fait une bonne année qu'on est dessus. Mais oui, c'est vrai qu'un loto c'est une assez grande organisation et il faut être préparé et ne pas avoir peur, c'est le plus important.
1: Quel âge vous avez, vous tous les trois? 17-18 ans?
2: Ouais, 17-18 ans, c'est ça.
1: Il faut des beaux lots, hein. C'est ça le plus difficile certainement, non?
2: Oui, c'est de trouver qu'est-ce qui va plaire au public et qu'est-ce qui va les faire se déplacer surtout, parce que des lotos, il y en a plein dans la région. Il faut trouver la chose qui va se dire, ok, là on vient, c'est intéressant, c'est ça, et c'est ce qu'on cherche d'ailleurs à faire communiquer, parce que c'est le plus compliqué, on va dire, dans l'auto. Encore la phase de recherche, de trouver des lots. Heureusement, les personnes sont assez gentilles, nous aident vraiment beaucoup, les commerçants dans la région. Mais trouver un lot qui fera déplacer Le monde, c'est le plus compliqué, oui.
1: Quelques exemples de lots que vous avez trouvés, je crois, surtout dans le tourisme, c'est ça?
2: C'est ça. On a trouvé des lots pour enfants comme pour adultes. On a également une journée à Universland dans le Bug pour l'aquarium. Labyrinthe, plein de choses comme ça. On a également des places pour Vizara, le festival qui a lieu à Montignac cet été. On a des places pour un restaurant, enfin plein de petites choses assez sympathiques qui pourraient plaire à tout public. Et là, on va proposer autre chose, c'est de peser, vous savez, le jambon dans les lotos. On pèse et la personne qui trouve le poids exact partira avec ce jambon. On va proposer ça également lors du loto.
1: L'autre grande difficulté, c'est de trouver le matériel pour animer la soirée.
2: C'est ça, c'est aussi quelque chose de compliqué. C'est encore, il faut faire les démarches, demander dans les mairies, demander. Donc tous les quatre, on va animer. Il y en a qui feront plus qu'entrer avec un professeur. Et moi, ainsi que mon collègue Maël, on va annoncer les nombres. Et il y aura aussi la nourriture sur place qu'on fait grâce aux familles, les familles de mes camarades. On va faire des crêpes et des gaufres. Donc c'est nous qui organisons toute la soirée. Voilà. On a décidé la nourriture sur place qu'on fait grâce aux familles, les familles de mes camarades. On va faire des crêpes et des gaufres. Donc c'est nous qui organisons toute la soirée. Voilà. On a décidé de s'associer avec la MDL, donc la Maison des Lycéens. Donc tous les revenus seront pour eux. Tout l'argent qui sera récolté sera reversé à tous les projets du lycée. Donc pour les élèves et tout ce qui va arriver par la suite. On espère avoir le plus de monde possible. C'est ça qui nous inquiète le plus, honnêtement.
1: Voilà, c'était Victoire, l'une des quatre élèves de terminale du lycée Saint-Exupéry de Terrasson, donc qui organise ce loto caritatif qui a lieu samedi 26 septembre à 20h à la salle des fêtes de Terrasson. Entrée libre pour tout le monde. Voilà, fin de cette édition. Merci de l'avoir suivi.
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Vos offres d'emploi avec France Travail, antenne de Terrasson-Lavilledieu. Offre 213 SZSN, autocontrôle situé à Tenon recherche une ou un contrôleur technique automobile. Les débutants sont acceptés, le permis B nécessaire, le contrat proposé est un CDI de 39 heures par semaine. Offre 213 SZJZ, Vitalliance situé à Terrasson recherche une ou un auxiliaire de vie. Les débutants sont acceptés, tous les profils seront étudiés, le permis B est nécessaire. Le contrat proposé est un CDD de 12 mois de 35 heures par semaine. Offre 213 MTBR, NOS Terrasson recherche une ou un gérant mandataire de magasin. 2 ans d'expérience sont demandés, franchise, emploi non salarié, rémunération par pourcentage sur le chiffre d'affaires. Offre 211 GLSH, Aldi Marché situé à Montignac-Lascaux recherche une ou un assistant magasin. 2 ans d'expérience sur un poste similaire, un bac plus 2 ou équivalent vente, distribution, bac plus 3, bac plus 4 ou équivalent gestion point vente sont nécessaires. Le contrat proposé est un CDI de 35 heures par semaine. Offre 213 RKDF. Les foie gras Lacon situés à Pazaillac recherchent une ou un vendeur foire et salon. Les débutants sont acceptés, le contrat proposé est un CDD de 2 mois, travail selon un rythme irrégulier et pic d'activité. Toutes ces offres et le clic agenda sont disponibles sur francetravail.fr et crystalfm.org.

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0: 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Ce soir sur TF1, au Radour, avec au casting notamment Matt Pokora, 5 juin 44. Durant la Seconde Guerre mondiale, 5 jours avant le plus important massacre de civils français, Philippe Gerbier, officier des forces françaises libres, est parachuté près d'Oradour sur Glane. À quelques jours du débarquement, il est chargé de diriger une mission secrète et capitale pour la résistance. Sur place, il retrouve Marie, son amour de jeunesse, qui fuit avec sa fille un mari violent. Tandis que le passé refait surface, leur destin se mêle au drame historique d'Oradour sur Glane. France 2, envoyé spécial. France 3, meurtre à Tahiti. Canal, c'est la série Ceci n'est pas un crime. Angleterre, 1936. Une exposition privée se déroule dans l'impressionnante propriété de West Dean, accueillant un groupe de jeunes artistes surréalistes, parmi lesquels René Magritte et Salvador Dali. À la suite d'un meurtre choquant, Scotland Yard est appelé et le domaine se retrouve très vite fermé. M6, la chute du président. TMC, Taxi 4. Sur W9, il y a que la vérité qui compte. Et sur Gulli, c'est quoi ce papy? Voilà, je vous laisse faire votre choix et par avance, une excellente soirée dans votre télévision.
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0: 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Bonsoir.
1: Bonsoir à tous. La chaleur va encore se prolonger en France avec un nouveau pic attendu mardi prochain. Les températures atteindront 26 à 30 degrés sur une grande partie du pays et jusqu'à 33 dans le sud-ouest et le centre. Septembre pourrait devenir le deuxième plus chaud jamais enregistré. Justement, le phénomène El Niño pourrait provoquer plus de 450 000 décès supplémentaires liés à ces fortes chaleurs d'ici février prochain, selon une estimation. Le Sahel serait particulièrement touché avec 67 000 morts supplémentaires devant l'Indonésie, l'Asie du Sud-Est, l'Inde et le Brésil. Retour en France, Emmanuel Macron s'adressera aux Français ce soir à 20h dans une interview commune sur TF1 et France 2. À 7 mois de son départ de l'Elysée, le chef de l'État devrait notamment revenir sur ses récentes déclarations concernant le Hamas et la situation à Gaza. Il devrait aussi évoquer la hausse des prix des carburants. Et cette hausse, Marine Le Pen en parle. Elle a réitéré sa demande de baisse de la TVA sur les carburants à 5,5%. La candidate du Rassemblement national estime qu'il n'y a pas d'autre solution face à la hausse des prix, considérant que le président de la République n'a pas les moyens d'agir directement sur les causes de la crise. 5 nouvelles personnes ont été mises en examen dans l'enquête sur la mort de Quentin Derenque, militant nationaliste décédé en février après des violences à Lyon. Elles sont poursuivies pour participation à une association de malfaiteurs. En France, l'absentéisme en entreprise atteint 4,68% en 2025. C'est son plus haut niveau depuis 2022. Près de 28% des salariés ont eu au moins un arrêt, avec près de 2 arrêts en moyenne par salarié absent. Côté sport, à 17 ans, le japonais Shin Ohashi a battu le record du monde du 200 mètres brasse aujourd'hui aux Jeux Asiatiques de Tokyo. Il améliore de 65 centièmes l'ancienne marque et devance largement ses concurrents. Un nouvel adversaire sérieux pour Léon Marchand. Et enfin du football, Adrien Rabiot pourrait continuer son aventure à l'AC Milan. Sous contrat jusqu'en 2028, il pourrait prolonger de 2 saisons supplémentaires avec une 3e année en option.

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